0: Ah ouais, il faut de la salle, mon gars. Faut pas faire timide comme ça. Hein. Faut bouger, bouger, bouger, bouger.
1: Bouger, bouger.
0: Voilà, la maladie du bouger, bouger, on s'assoit pas.